0: qu'ils voulaient chercher des mecs ou quoi, mais c'est parce que les mecs les ont cherchés.
1: Je ne vois pas où on va.
0: Tu t'appelles quoi?
1: Je m'appelle Charlotte.

0: dites-moi, là-bas, il y a beaucoup de... Je sais qu'à Grand, il y a des blancs qui draguent beaucoup.
1: Et les blancs, ils ne draguent pas.
0: Pourquoi t'es pas engagé alors, voilà.
1: Je sais ça.
0: Parce que tu m'intéresses, j'aimerais savoir quoi.